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Allez, toujours dans ce train musical cette fois-ci, nous changeons bien de couleur avec Piscoué signé Wally. On est bien parti pour 9h00. Ce sera bien les points d'actualité et après, la table ronde des matins de Radio Ndikilo.

dans ce reportage, je vous redonne les deux informations transmises par le ministre de l'économie, Roland Lescure, ce matin. D'abord, les compagnies d'assurance qui décalent les échéances habituelles de déclaration des sinistres, et puis les frais de relogement qui seront remboursés selon les termes des contrats en vigueur. L'essentiel de l'actu dans un instant.

0: Bonjour à tous, bienvenue sur Saint-Pierre-et-Miquelon la première en ce lundi, lundi 27 juillet. Eh bien oui, c'est le dernier lundi du mois de juillet quand même. On avance tout doucement vers le mois d'août, l'été bat son plein et nous continuons à vous accompagner comme chaque matin sur Saint-Pierre-et-Miquelon la première. Alors tout d'abord en ce 27 juillet, c'est la Saint-Nathalie. Bonne fête les Nathalies, elles sont très nombreuses à Saint-Pierre-et-Miquelon et à travers le monde. Donc c'est une belle fête. Et puis pour le programme bien sûr, eh bien comme chaque jour, rendez-vous avec l'actualité brossée dans l'œil d'un journaliste. Aujourd'hui ce sera, je crois que c'est Pélissier, mais je ne me rappelle plus de son prénom, peut-être Nathalie d'ailleurs, c'est peut-être sa fête, non elle me dit non Andrea. Bon en tout cas vous aurez une voix féminine pour cette revue de presse qui vous sera proposée dès 6h30 et puis vous aurez rendez-vous avec l'actualité locale à 7h et à 8h, rendez-vous également avec l'humour et bien sûr 80 secondes et l'horoscope. Eh ben oui, en tout cas 80 secondes nous emmènera faire un tour dans la tour Montparnasse. Oui, allez, on fera plusieurs tours donc et vous le verrez, elle n'a pas beaucoup de chance cette tour Montparnasse. Je vous le disais, Andrea est avec nous du côté de la technique et oui, il est déjà 6h22. On se réveille doucement, c'est Nathanaël. Nous deux, c'est comme une caresse. Bon réveil sur Saint-Pierre-et-Miquelon la première.
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0: Il est 6h45, voici les titres de l'actualité locale. En ce jour de Sainte-Nathalie, 27 juillet, nous parlerons du fronton basque qui retrouve une seconde jeunesse pour ses 120 ans. Après plusieurs semaines de travaux, la cancha est prête à accueillir de nouveau les pelotaris, juste à temps pour les festivités de la fête basque au mois d'août. Thierry Hamel nous parlera de la participation de la mairie dans ces travaux. À Langlade, le Dunefest referme une nouvelle édition couronnée de succès. Plusieurs centaines de participants, une ambiance festive jusqu'au bout de la nuit et un feu d'artifice. Le rendez-vous confirme une nouvelle fois sa place parmi les temps forts de l'été. L'un de nos journalistes est allé faire le point sur la dune. Et enfin, les jeunes footballeurs de l'archipel ont terminé leur aventure à Terre-Neuve. Après plusieurs jours de compétition au tournoi Sunsplash, les équipes U13 ont disputé leur finale, concluant une semaine riche en émotions et en expériences. Kevin Dumarset-Belbéoc vous résumera cette dernière journée dans nos éditions de 7h et de 8h qui vous seront présentées par Leïla Derouet.
1: Et sans forcément trembler durant les trois semaines de...
0: Et vous l'avez entendu, le journal des sports, c'est tout de suite, il est 6h47 tout pile.
1: Et sans forcément trembler durant les trois semaines de course, Pogacar qui termine avec plus de 6 minutes d'avance au classement général sur son dauphin, le belge Remco Evenepoel. Le mexicain Isaac Del Toro complète le podium, alors que le jeune français Paul Sexas termine quatrième. Pogacar qui aura triomphé sur le Tour de France en 2020 pour sa première participation, puis en 2021, 2024, 2025 et donc cette année.
2: C'est incroyable, je l'avais déjà dit, gagner une étape, c'était déjà inimaginable pour moi il y a encore quelques années. Alors gagner un tour, mais là, 5, c'est juste 5 fois plus incroyable. Jamais je n'aurais pu écrire cette histoire-là, c'est comme dans un rêve, c'est fou.
1: It's crazy, yeah. Fou comme le rythme des coureurs, Maureen, durant ce Tour de France.
3: Puisque ce tour restera comme le plus rapide de l'histoire.
1: Exactement, la vitesse moyenne de l'épreuve, 43,227 km/h, malgré les nombreuses difficultés, et puis la canicule qui a frappé le début de ce Tour de France. François Sauvestre.
4: Les années passent et les cadences n'en finissent plus d'augmenter. Rien d'étonnant pour Kevin Vauclin.
5: Si on est factuel, c'est normal, non? Il y a 5 ans, on n'avait pas de casque aéro, on n'avait pas une combinaison qui était taillée à sur mesure, on n'avait pas sur chaussures, on n'avait pas tout ça. Et en fait, on optimise tout pour rouler plus vite, donc encore heureux qu'on fasse tomber des records. Toujours plus, on se donne encore plus à 100%, on a encore plus de moyens. C'est ce que demande le public.
4: Les coureurs toujours mieux équipés, bien aidés également sur des étapes vent dans le dos cette année, comme entre Vichy et Nevers, à quasiment 51 km/h de moyenne. Ajoutez à cela une préparation au millimètre, en recherche permanente du moindre gain de performance.
6: L'entraînement a bougé aussi. Moi, j'ai connu l'époque où on n'avait même pas de compteur sur le vélo.
4: Marc Madiot, le président de la Groupama FDJ.
6: Pour l'entraînement, on comptait les kilomètres sur le bord de la route. Aujourd'hui, au mètre près, on sait ce que le coureur fait. À la seconde près, on sait quelle énergie il utilise, combien de watts il développe.
4: La vitesse n'est pas un problème, dit encore Marc Madiot, sauf que ces bolides toujours plus surpuissants sont lancés sur des routes de moins en moins adaptées à ses allures.
1: Et ça a encore roulé vite hier lors de la dernière étape qui est arrivée sur les Champs-Élysées.

En fin de nuit. Demain, vent d'est à nord-est 20 nœuds, mollissant sud à sud-est 10 à 15 nœuds le soir. Mer peu agitée, devenant agitée demain matin. Visibilité réduite dans des bancs de brume aujourd'hui et dans la pluie, le brouillard cette nuit et demain. Moitié nord-ouest de Bancro, vent d'est 15 nœuds, fraîchissant est à nord-est 20 nœuds dans la nuit et mollissant nord à nord-est 15 à 20 nœuds demain soir. Mer peu agitée, devenant agitée cet après-midi. Visibilité réduite dans des bancs de brume aujourd'hui, dans la pluie, le brouillard cette nuit et demain. Moitié sud-est de Bancro, vent d'est 15 nœuds, fraîchissant est à nord-est 20 nœuds cet après-midi, mollissant sud-sud-est 15 nœuds dans la nuit et s'orientant sud à sud-ouest 15 nœuds demain matin. Vent fraîchissant sud-ouest 20 nœuds demain soir. Mer peu agitée, devenant agitée cet après-midi. Visibilité réduite dans des bancs de brume aujourd'hui, dans la pluie, le brouillard cette nuit et demain. Prochain bulletin à midi. Météo France, remercie de votre attention.

Allez, 8h57, tout pile, l'heure de se dire au revoir, de dire merci à Andrea du côté de la technique. Et puis de vous annoncer la suite, ce sera avec Ryan à partir de 10h et Fabrice à 16h pour votre émission musicale. Bien le bonjour de l'été. Eh bien nous, on vous souhaite un bon, très bon début de semaine. On se retrouve avec plaisir demain matin à partir de 6h.

0: Et on repart en musique avant bien de rejoindre l'actualité locale, non pas locale, internationale et nationale avec, vous le savez, le journal de France Info.
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2: Bonjour à toutes et à tous, il est 7h et on est le lundi 27 juillet et on se retrouve tous ensemble ce matin, encore comme d'habitude, toujours au rendez-vous pour bien commencer cette nouvelle journée et cette nouvelle semaine. Ça y est, c'est la dernière semaine avant la fin du mois de juillet, avant d'entamer le mois d'août, le second mois de l'été un petit peu, avant de doucement voir arriver le mois de septembre et la rentrée. J'espère que vous allez toutes et tous très bien, que vous avez passé un agréable week-end, une belle fin de semaine. Il a fait beau, il a fait chaud. Quelques nuages et des fumées, toujours hein, évidemment, mais c'était le moment quand même de profiter de l'extérieur. Toujours évidemment en restant très prudent parce qu'on avait un avertissement chaleur qui se prolonge encore aujourd'hui. On en parlera dans quelques minutes. Alors aujourd'hui, on est le 27 juillet et aujourd'hui, on est prêt à passer 2 heures ensemble. On est ensemble donc de 7h à 9h. Comme d'habitude, on change pas une équipe qui gagne. Donc je serai présente, Mélodie Ruelle-Vrabel, donc à la présentation de l'émission, de l'animation. Et puis on aura notre cher journaliste Jean-Rony Bossico qui sera là dans quelques instants également pour nous parler d'actualité et de sport. On aura donc le droit à sa première revue de presse aujourd'hui à 7h30 et à une seconde revue de presse à 8h30 et on parlera sport avec lui à 7h40. Juste avant ça, évidemment, pour commencer, on aura le droit à notre chanson pour bien commencer la journée et puis on parlera météo, éphéméride et info trafic pour commencer de la meilleure des manières et se lever du bon pied. En seconde heure, évidemment, ce sera le moment un petit peu donc des chroniques, des discussions, des sujets du jour, des sujets d'actualité. On commencera la seconde heure en parlant évidemment malheureusement des incendies qui ravagent en ce moment même la planète à plusieurs endroits dans le monde. Je ferai un petit point quand même en Europe parce que ça me tient à cœur en ce moment même en France. Il y a des feux très importants, très dangereux qui ravagent des milliers d'hectares et qui obligent des centaines de milliers de personnes à être évacuées. Donc on en parlera aux alentours de 8h10. On parlera aussi de la situation au Canada, au Manitoba, mais aussi à travers l'ensemble des provinces du pays. Parce que là aussi, on a une saison estivale, malheureusement, qui est fortement touchée par les feux de forêt. Ce sera donc l'occasion de faire un point sur toutes ces incendies un petit peu qui font peur et qui inquiètent, voilà, avec le réchauffement climatique, les hausses des températures, aussi malheureusement les comportements humains qui parfois n'aident pas, eh bien ça va être des situations auxquelles on va être de plus en plus confrontés. Donc c'est important d'en discuter, on en discutera donc aux alentours de 8h10, alors restez connectés. Si vous-même vous avez envie d'en discuter avec moi, si vous avez des informations à me communiquer, ce sera le moment à 8h10 de m'écrire. Ensuite, on poursuivra donc cette seconde heure d'émission avec Jean-Rony Bossico pour un point sur l'actualité en général au Canada. Et on terminera en parlant d'élections municipales générales. Et oui, j'ai commencé à vous en parler un petit peu la semaine dernière. Et cette semaine, c'est le moment. Vous allez pouvoir en apprendre plus sur les candidats pour les élections municipales générales de Saint-Boniface. 4 candidats sont en lice actuellement pour le poste de conseillère municipale de Saint-Boniface. On a Mathieu Allard, Sylvie Schmitt, Nicolas Douclias et Robin Wild. 3 d'entre eux m'ont accordé une entrevue en français. J'ai eu la chance de discuter avec Mathieu Allard, Sylvie Schmitt et Nicolas Douclias, candidats et candidates qui parlent le français. Donc ils ont pu répondre à quelques-unes de mes questions. Vous pourrez les écouter cette semaine sur les ondes d'Envol 91 FM. Alors restez connectés pour découvrir ces candidats, leur vision, les enjeux qui leur tiennent à cœur et leurs projets. Et on va commencer aujourd'hui en écoutant Mathieu Allard, que vous aurez donc la chance d'écouter à 8h40. Alors il est en poste en tant que conseiller municipal à Saint-Boniface depuis 12 ans déjà. Donc on a pu échanger ensemble avec lui. Vous aurez l'occasion de nous écouter donc aux alentours de 8h40 pour découvrir un petit peu les raisons pour lesquelles il se représente, les projets qui lui tiennent à cœur, etc. Ce sera donc à 8h40 en fin d'émission, alors restez connectés. Je vous le disais, moi ça me fait toujours très plaisir hein, si vous m'écrivez, si vous avez envie d'échanger avec moi. Et pour ça c'est très simple, vraiment, vous avez juste à m'envoyer des petits messages. Ça se passe par texto au 431-999-3691. Je sais, c'est un numéro un peu long, mais n'hésitez pas à vous le noter si à un moment donné vous avez envie de prendre la parole ou de m'écrire pour une recommandation de chanson, faire passer un message, donner une information, prendre part au débat. C'est le 431-999-3691. Je vois déjà là sur le chat que j'ai reçu un message qui me souhaite un bon début de semaine à toute l'équipe d'Envol. Sommes à l'écoute d'Oli et Jean-Michel, ça fait toujours plaisir. Alors merci beaucoup, c'est agréable que vous montriez un petit peu votre soutien. Alors il est 7h06, on va tout de suite partir en chanson pour bien démarrer la journée. Aujourd'hui, pas de thème de playlist particulier, juste de la bonne musique sur les ondes, de la musique entraînante pour toujours bien commencer la journée. Et on va commencer ce matin avec Taïk. Et oui, Taïk, un artiste francophone qui connaît une très belle carrière en ce moment même en France et qui tend en ce moment à se développer un peu plus sur le continent américain, donc à faire à suivre. Mais en attendant, on va écouter Le Temps, son titre un des plus connus. On écoute donc Taïk avec Le Temps. En parlant de temps, il est 7h07, vous écoutez Franco Matin.

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3: 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Ils sont avec deux petits téléphones à eux. 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
0: 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There's a high surf advisory for the east-facing shores through Wednesday afternoon. 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
3: It's Morning Edition from NPR News. 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
8: Et puis rediscuter. Il y en a beaucoup de chez nous qui sont partis parce qu'ils étaient déçus, pas de nous, mais du gouvernement. Ça a déjà commencé au niveau, au moment en 2023 où se chamaillait entre eux. Et puis après, maintenant, M. le président Mouetei qui quitte le navire. On dit, les gars, encore l'épisode de M. Powana, l'épisode de Powana qui revient là. Non, c'est peut-être pas la même chose, mais c'est tout comme.
9: L'avenir politique pourrait se jouer dès demain mardi. Les représentants à Tarhoï se réunissent en séance. Ils devront notamment se prononcer sur l'éventualité d'un renversement du gouvernement et si une nouvelle page politique s'ouvre aux Fénois.
10: Voilà, affaire à suivre. Le président du pays, invité du journal télévisé hier soir, s'est exprimé sur le financement de l'envoi de pompiers polynésiens vers l'Hexagone pour aller prêter main forte aux soldats du feu, principalement dans le sud-ouest de la France, là où 42 000 hectares sont partis en fumée, où 142 000 personnes ont dû être évacuées en Gironde et dans les Landes. Et la canicule annoncée pour les deux prochains jours ne va pas arranger les choses. Les pompiers du Fénois sont donc prêts à partir. Restez à savoir qui allait financer le déplacement des 25 pompiers en question. Le pays en a-t-il les moyens et l'intention ? La réponse du président du pays hier soir.
11: Nous avons les moyens et nous avons l'intention de le faire. J'étais en communication avec Gaston Tournois en fin d'après-midi pour discuter du format exact de la délégation. De ce que j'ai compris, c'est 25 pompiers de 6 casernes, dont celle de mon île natale, Wuhiné, qui sont prêts à partir. Pourquoi cette répartition sur plusieurs casernes pour ne pas non plus dépeupler les casernes localement au cas où il y ait des incidents localement? Il faut garder une capacité d'intervention. Donc le pays est prêt. Nous attendons une réponse de l'État pour voir si l'État peut participer au financement. Et nous avons également notre compagnie aérienne ATN qui est prête à faire un geste.
12: Peut-être 2 millions de francs, on ne sait pas encore exactement à combien ça va.
11: Ce sera certainement un peu plus. 2 millions de francs, c'était le budget pour les billets d'avion en 2022 pour 13 personnes.
10: Mouetei Boutersen qui a fait le point concernant la situation des urgences à Talavao qui fonctionne en dégradé. Alors pour le président du pays, la solution est contenue dans le collectif 3 à travers le SMUR du Sud. Les effectifs et le budget sont là.
11: Il y a deux phases. Il y a la phase immédiate. Là, je voudrais vraiment saluer la solidarité des personnels de santé. Nous avons eu des personnels des urgences de Papeete qui sont venus en renfort. J'ai le directeur de la santé qui s'est lui-même déplacé et a fait des gardes donc à l'hôpital de Travon. Nous avons du personnel venu de Moréa, que je tiens à remercier, qui s'est porté également solidaire. La solution à moyen terme, c'est évidemment celle qui dépend du collectif 3, c'est cette mise en place du SMUR du Sud, avec 18 nouveaux postes, donc soit d'infirmiers, soit de personnel hospitalier, qui sont prévus dans ce dispositif, qui sont budgétés. Sur ces 18 postes, il y a déjà 7 candidats qui se sont manifestés. Quand on sait aujourd'hui les problèmes d'attractivité qu'on a dans les métiers de la médecine, métiers hospitaliers, ben, il faut s'en féliciter. Maintenant, c'est suspendu à l'adoption de ce col 3.
12: Et la population pourrait attendre longtemps avant que vous vous mettiez d'accord avec les élus?
11: Mais écoutez, le col 3, nous l'avions transmis dans la foulée du col 2. Évidemment, nous avons dû le retirer quand le col 2 avait été rejeté pour la deuxième fois, ce qui avait conduit à l'engagement de responsabilité du gouvernement. Maintenant que le col 2 a été adopté, nous allons réintroduire ce col 3. Nous avons déjà annoncé depuis l'étude du col 2 que nous étions prêts à la discussion pour éventuellement revoir la géométrie dans les limites du raisonnable. Un budget, on ne peut pas le rendre insincère, on ne peut pas venir y mettre une liste à la Prévert de projets démagogiques pour faire plaisir à je ne sais pas qui. Donc tant que les demandes sont raisonnables, nous sommes prêts à avoir des discussions entre gens de bonne volonté et éventuellement revoir la géométrie du col 3, mais il y a certaines opérations, dont le SMUR du Sud, qui à mon avis ne peuvent pas être retirées de ce col 3 ni modifiées.
12: Mais dans l'immédiat, vous proposez des renforts en médecins généralistes, mais c'est des médecins urgentistes dont on travaille.
11: Il y a des urgentistes également qui se déplacent. Nous avons heureusement Tony Tekuataoua, donc qui est le chef du service des urgences du CHT, qui est sur le pont et qui nous est d'un très grand secours.
10: Le président du pays qui, par ailleurs, a précisé concernant les sénatoriales que son parti, Fanoutia, a déjà un candidat masculin, reste à désigner une candidature féminine. Invité du journal télévisé hier soir, le président du pays répondait à Mérénie Gamblin.
13: Ils connaissent leur île de...
14: minutes sur la première radio, la suite de ce journal avec Ibrahim Ahmedazi.
10: Ils sont les premiers à avoir décroché leur titre de guide d'accompagnateur touristique aux Marquises. 12 stagiaires formés à Rivaoa par le CFPA. Une première promotion qui ouvre la voie. Une nouvelle session est déjà prévue en septembre, toujours avec 12 candidats. L'objectif, professionnaliser les acteurs du tourisme tout en valorisant les savoirs locaux. Le reportage de Miri Tumatariri.
13: Ils connaissent leur île depuis toujours, ses vallées, ses légendes, ses sites sacrés. Ce que ces 12 marquisiens sont venus apprendre au CFPA, c'est transformer cette connaissance en métier. Parmi eux, un ancien surveillant de lycée, une jeune diplômée du centre des métiers d'art ou encore des demandeurs d'emploi. Pendant plusieurs semaines, ils ont appris à accueillir un groupe, construire une visite et faire découvrir les Marquises autrement, explique Zachary Vatete.
15: Le projet que j'avais en tête, quoi, c'est sûr que pour beaucoup, ça serait bien, ça évite les déplacements.
13: Pour Timok Barsina, cette formation est venue compléter un parcours déjà entièrement tourné vers la culture marquisienne. Après l'art, le tatouage et la danse, elle voit désormais le tourisme comme une autre façon de transmettre son identité. Pour Timok Barsinas.
16: C'est un rêve que j'ai réalisé, étant très impliquée dans ma culture. Là. Donc on est arrivé déjà avec nos connaissances personnelles, venant de la famille, des lectures. On a appris... par exemple, la posture, l'éloquence, le travail de groupe et surtout la sécurité.
13: Une première promotion de 12 guides diplômés qui répond à un besoin bien réel. Professionnaliser les acteurs du tourisme sans les éloigner de leur île. Pour Jean-Michel Blanchemanche, directeur général du CFPA, cette formation vient surtout donner un cadre professionnel à un savoir déjà bien ancré chez les habitants.
17: Ces 12 candidats, ils avaient le fond dans leur connaissance culturelle des sites. Et ce qui leur manquait, c'était la forme. C'est comment structurer leur organisation dans le cadre, ben maintenant futur, de pouvoir avoir une vraie enseigne sur le public pour pouvoir ensuite mettre en place des randonnées. Nous avons recruté des candidats de toutes les îles, des archipels, pour pouvoir justement alimenter toutes les îles avec ces guides touristiques.
13: Fort du succès de cette première promotion, le CFPA prépare déjà la suivante. 12 nouveaux stagiaires seront accueillis en septembre à Rivaoa avant un déploiement annoncé à Nukuhiva puis à Reatea.
10: Je vous le disais dans les titres, les ossements découverts fin mai dans l'Hexagone sont bien ceux de Jacques Paquesso et de Mike Gineste, les deux militaires calédoniens et polynésiens portés disparus depuis plusieurs années. Une annonce ce lundi du parquet de Toulon. Paris, Edwige Saint-Thomas, d'Outre-mer la première.
18: L'attente aura été longue pour les familles. Deux mois après la découverte des ossements dans les Bouches-du-Rhône, les expertises permettent d'établir qu'ils correspondent bien à ceux des deux soldats ultramarins disparus dans le Var. C'est ce qu'indique le parquet. La première victime, Jacques Paquesso, qui suivait une formation dans le Var, n'avait plus donné de nouvelles à sa famille depuis mai 2022. Mike Gineste était lui considéré comme déserteur de la Légion étrangère depuis mai 2023. Les familles des défunts ont été informées de cette identification des ossements et les investigations se poursuivent sous l'autorité du magistrat instructeur afin de déterminer les circonstances dans lesquelles ils ont trouvé la mort, précise le procureur de la République. À ce jour, 5 personnes issues d'une même famille sont toujours en détention provisoire dans cette affaire et 3 ont été mises en examen fin mai. L'enquête se poursuit, le parquet maintient son appel à témoins afin d'être informé d'éventuelles autres disparitions de personnes originaires des îles du Pacifique, alors qu'elle séjournait dans le Var au cours de ces dernières années.
10: L'écomusée Tefare Natura célèbre aujourd'hui le 5e anniversaire de son ouverture. 5 années de découverte, de transmission et d'engagement au service du patrimoine polynésien. Inauguré le 27 juillet 2021 par le président Emmanuel Macron et le président Édouard Fritch, avec comme ambition de faire découvrir, comprendre et valoriser le patrimoine naturel, culturel et scientifique de la Polynésie, l'écomusée est aujourd'hui devenu un lieu incontournable de sensibilisation, d'éducation et les deux partagent. Depuis son ouverture, des dizaines de milliers de visiteurs, plusieurs milliers d'élèves, de nombreuses familles, associations, établissements scolaires, chercheurs, institutions et partenaires ont franchi les portes du Tefare Natura. Alors que représente ce cinquième anniversaire concrètement? La réponse d'Hélène Durand, directrice du Fare Natura. Elle était en direct avec nous à 6h.
19: Ce cinquième anniversaire, ça avance.

0: motion de défiance réclamée par le Tavigny. Si autonomistes et indépendantistes semblent partager l'objectif de renverser le gouvernement Brodersson, la suite reste encore très floue. D'intenses négociations sont attendues toute la semaine. Notre analyse de cette crise politique est à retrouver sur tntvnews.pf. Et puis c'est un problème qui trouble régulièrement l'ordre public, les attaques de chiens. Comment prévenir les comportements agressifs et éviter de nouveaux drames? L'éducation des animaux, mais aussi celle de leur maître, constitue l'une des clés. C'est le message porté par le club canin de Tarawa où s'est rendu Heirouat Wahou.
1: Les dernières attaques de chiens et violences animales observées ces derniers mois relancent le débat sur la responsabilité des propriétaires et l'éducation canine. Une question se pose, un chien agressif peut-il encore être rééduqué?
2: Chien méchant, normalement, ça n'existe pas. Tu as soit des chiens qui sont mal éduqués ou qui agissent par peur pour les attaques de chiens, soit tu as des chiens, comme pour les humains, qui ont un problème au cerveau, qui sont débiles, tout simplement. Donc un chien qui est pas bien dans sa tête, qui est débile, tu peux rien faire. Par contre, un chien qui est mal éduqué, un chien qui agit par peur et tout, ça, on peut le travailler.
3: Assis. Debout.
1: Pour les professionnels, intervenir après un incident est une chose, mais le véritable enjeu reste d'éviter qu'un chien en arrive là.
4: Nous éduquons les chiens, mais aussi les maîtres. On leur rend beaucoup plus responsables de leur animal. Et nous leur fournissons aussi des méthodes pour qu'ils puissent rendre leur chien beaucoup plus obéissant.
1: Dans ce club canin, on forme donc aussi les maîtres et on éduque les chiens, mais on se prépare aussi en parallèle pour la Coupe du Pacifique en septembre prochain. Le mot d'ordre reste clair, un chien bien éduqué commence par un maître bien formé, une approche qui mise avant tout sur la prévention pour renforcer la sécurité de tous.
0: On poursuit avec l'une des tendances du moment, les squishies. Moelleuses et faciles à malaxer, ces figurines se vendent comme des petits pains malgré des prix parfois conséquents. Au-delà de l'effet de mode, leur succès s'explique aussi par leur côté ludique et apaisant. Vemi Tierlo et Heirouat Wahou se sont rendus en boutique, regardez.
5: En forme de raviolis, de fraises ou de méduses, ils se malaxent et s'écrasent à volonté. En cette période de vacances scolaires, ces objets en silicone souple sont devenus les stars incontournables des sorties en ville.
6: On a ouvert le magasin la première semaine de juin avec des squishies. Et ça n'a pas arrêté depuis, malgré que ce soit les vacances, c'est... Le produit du moment que tous les gamins veulent. Et donc ils traînent leurs parents ici pour en avoir. C'est le dumpling qui a fait vraiment lancer le mouvement, on va dire. Donc c'est comme un chaupo. C'est censé être un produit un peu secret box où on ne sait pas ce qu'on a à l'intérieur. Et normalement, il y a des modèles plus rares que d'autres.
5: Une chasse au trésor stimulée par les réseaux sociaux qui poussent les plus jeunes à faire étape dans les magasins de la capitale, accompagnés de leurs parents.
7: Je ne connais pas vraiment ce jouet, mais ce sont mes enfants qui connaissent via les réseaux sociaux et donc qui m'ont amené jusqu'ici. Apparemment, de ce que j'ai entendu, il y aurait des squishies rares. Elles ont déjà quelques squishies, mais elles sont à la recherche de celui-là. Donc ça devient quasiment une collection à la maison.
5: Mais au-delà du simple effet de mode et du plaisir de collectionner, ces petites figures révèlent aussi une vertu plus inattendue.
8: Alors on va avoir des enfants, mais aussi des adultes qui viennent. Hein. On a été surpris parce qu'on pensait que c'était vraiment que pour les enfants. Mais non, il y a aussi pas mal d'adultes qui viennent. Parce qu'effectivement, au lieu qu'il y ait le cerveau dans une période de stress, au lieu que le cerveau il parte dans tous les sens, c'est ce qu'on nous a expliqué, hein. Le fait de manipuler le squishy, le cerveau reste concentré sur ce qu'on fait, sur les mains. Et du coup, hop, il se remet un peu en place et les gens nous ont dit qu'ils étaient beaucoup moins stressés.
5: Jouer tendance, objet de collection ou anti-stress, le phénomène cartonne dans les ruelles de Papeete.
0: Nom de code Mission Phoenix, zone d'opération Le Parc Vert-Ey à Punaouya. L'association Taïchan Observe Soft a mobilisé ses tireurs pour un scénario grandeur nature entre progression tactique, découverte et initiation. L'équipe tahitienne vice-championne de France de paintball a également pris part à l'opération. Thomas Chabrol et Mérité Atou ont infiltré le terrain. Reportage.
3: Progresser sans se faire repérer, sécuriser une zone, récupérer une mystérieuse arme avant l'ennemi. Au cœur de la végétation, chaque joueur connaît sa mission. Le temps d'une journée, les participants plongent dans un scénario digne d'un film d'action.
9: On monte une histoire, il y a un travail créatif. Et ensuite, on essaye d'imbriquer ça avec le loisir qu'on pratique, qui peut être un sport en fonction de l'intensité qu'on y met, pour que ça puisse être cohérent et que ça permette, on va dire, de fixer des objectifs autres et un peu plus passionnants, un peu plus immersifs.
10: Vous devez rejoindre la zone du crash.
3: L'opération, baptisée Mission Phoenix, raconte le crash d'un hélicoptère transportant une arme de destruction massive. Les deux équipes adverses doivent retrouver le pilote, récupérer des renseignements et neutraliser la menace, tout en évitant une attaque surprise.
9: On essaye d'être entre le scénario de cinéma, mais pouvoir être dans le film, hein, quelque part, au travers de ce loisir airsoft qui nous permet vraiment de pouvoir tirer des projectiles sur d'autres personnes sans les blesser.
3: Pour rendre le jeu plus réaliste, les organisateurs ont multiplié les effets spéciaux, fumigènes, grenades factices. Dans ce décor naturel, les participants sont au cœur de l'action.
11: Quand il y a des scénarios, en fait, c'est vraiment sympa de pouvoir être beaucoup plus nombreux et de pouvoir jouer un roleplay et aller jusqu'au bout, essayer d'aller faire les différentes missions. C'est différent d'un jeu week-end où on est avec, c'est beaucoup plus léger, c'est des petites parties de 15 minutes. Là, ça va durer jusqu'à 16 heures.
3: Impossible de ne pas être touché, une règle essentielle pour éviter de se blesser, le fair play.
11: Quand on est touché, on se déclare, on lève la main, on crie out bien fort pour que l'autre arrête de nous tirer dessus aussi, hein, principalement. Et ensuite, on peut par exemple reculer, on peut retourner jusqu'à notre point, donc on a une pénalité avant de reprendre le jeu.
3: La journée ne se limite pas à cette simulation. Les visiteurs peuvent aussi découvrir un stand de tir pour s'initier à la discipline, découvrir des répliques personnalisées et assister à une démonstration de paintball. Invitée pour l'occasion, l'équipe Phoenix Tahiti revient de France avec un titre de vice-champion.
12: En 2024, champion de Nouvelle-Zélande. En 2025, première Coupe du Monde, on est allé jusqu'au podium en division 5. Coupe du Monde, c'était juste extraordinaire. Et cette année, on nous a invités, à cause de notre deuxième place au championnat du monde, en France. On a été invités, Tahiti, la Guadeloupe, la Réunion et la Martinique, à participer au championnat de France. Où on est arrivé deuxième.
3: L'événement attire aussi des curieux. En vacances en Polynésie, ce participant découvre l'airsoft grandeur nature pour la première fois.
13: C'est une pratique que j'aime bien. On regarde tous sur YouTube un peu 2-3 gars qu'en font et j'ai quelques répliques chez moi, mais c'est une première vraiment dans le grand bain. Quoi.
3: Au-delà de la compétition, cette journée a permis aux passionnés de se mesurer dans un jeu de stratégie et d'immersion.
0: Ça a tiré également du côté de Raiatea ce week-end. Le championnat de Polynésie s'est achevé sur la victoire de Orohena Adams. Un deuxième succès consécutif au classement général qui conforte sa sélection pour les prochains Jeux du Pacifique. Toanoa Degage, Janos Conrad, Jean-Luc Montuel, Nelo Froger et Hitirere Puarei se sont également imposés dans leurs catégories respectives. Après les détonations, le silence ou la vie prend le temps de germer. Depuis plus de 18 ans, Alan cultive des anthuriums à Tautira, comme ses parents avant elle. Bien connue des marchés et des foires agricoles, elle nous ouvre les portes de sa serre. Heiroa Tuahu nous y emmène.
1: Hey. 18 ans maintenant qu'Alan cultive les anthuriums. Dans sa serre de 1000 m², on compte plus de 12 000 pots d'anthuriums de 12 variétés différentes. Un univers coloré qu'elle entretient avec patience.
14: Mes parents m'ont offert les tout premiers pots d'anthuriums et c'est de là que c'est parti la passion des anthuriums. Alors je prenais, si j'avais pas cette variété-là, je prenais, j'achetais, j'allais même aussi taper au maman de vendre ou de me donner des rejets des variétés que j'en avais pas. Quoi.
1: La collection n'a cessé de grandir. Derrière les couleurs éclatantes se cachent des variétés aux caractéristiques bien différentes les unes des autres.
14: Les couleurs des anthuriums, ça reste toujours. Il y a rouge, rose, blanc, orange. Mais après, c'est la forme de la fleur qui va changer, le pistil de la fleur aussi qui change. Après, il y a le feuillage aussi qui change aussi. Il y a des feuillages arrondis, allongés.
1: Une passion qui pourrait laisser penser qu'elle y consacre toutes ses journées. Pourtant, la réalité est tout autre.
14: Je ne passe pas toute ma journée dans la serre. Hein. Mais après, oui, il faut prendre soin de la plante.
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1: Merci bien.
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10: Et c'est la première, il est 8h, voici le journal de France Info.
11: Et il est l'heure de retrouver Jeanne Mézières.
12: La Gironde brûle toujours, 42 000 hectares de forêt disparus depuis mercredi dernier, des pompiers mobilisés jour et nuit afin de stabiliser ce feu dévastateur. Emmanuel Macron est en ce moment en Gironde, il s'est rendu auprès des soldats du feu à Bordeaux.
13: Cette bataille, on va la gagner ensemble et on mettra tout ce qu'on peut. Et on adaptera les besoins et on continuera d'innover à vos côtés pour gagner cette bataille. Et ça, c'est la priorité des priorités. Et ce que vous avez formidablement fait, qu'on va continuer de faire, et je le dis parce que je sais que c'est parfois difficile à entendre, mais c'est la priorité, c'est évidemment les vies. Et donc quand il faut déplacer pour sauver des vies, on déplace. Quand il faut sacrifier de la forêt ou parfois des biens matériels pour sauver des vies, on le fait. Mais grâce à vous, à date, pour autant qu'on le sache, on n'a pas... Au-delà, malheureusement, de nos 3 sapeurs-pompiers qui sont tombés depuis le début de la campagne, 2 ici en Haute-Savoie, vous avez protégé toutes les autres. Et la mission, vous l'avez tenue. Et donc, c'est ça qu'on va continuer de faire. Gagner la bataille contre ce feu. Et on sait que ça va prendre du temps. Et puis, continuer la bataille dans les autres territoires.
12: Les semaines à venir seront dures et on doit tenir, a également ajouté le chef de l'État. 220 000 personnes ont quitté leur maison ou leur lieu de vacances dans le département. Il n'y aura pas de retour tant que le feu ne sera pas fixé. Certains se sont réfugiés dans des centres d'accueil, d'autres accueillis par des amis ou de la famille. C'est le cas de cette femme que vous avez rencontrée, Marc Bertrand. Sa maison a brûlé à Lenton. Elle se trouve en ce moment chez sa sœur à Belin-Bélier.
14: Au milieu de toute la famille qui déjeune dans la salle à manger, Sandrine, 55 ans, serre contre elle son sac de voyage. C'est tout ce qui lui reste.
15: Moi et mon sac vert que j'ai à la main et voilà. Tout le reste est parti en fumée.
16: Et il y a quoi dans votre sac vert
15: là ? Eh bien, 2 culottes et 2 robes.
14: Sa maison sur la route de Blagon qui traverse la forêt a entièrement brûlé. Sandrine n'y croyait pas. Alors elle est allée voir, par les petits chemins, malgré les interdictions.
15: Voilà, mon petit bonheur.
14: Elle montre les photos sur son téléphone.
15: Tout est cramé, hein. Mon petit fourgon, mon rêve de 18 ans, quoi. Ça, c'est l'intérieur de la maison. Il reste un mur. Voilà.
17: C'est notre enfance. C'est notre enfance qui part en fumée.
14: Sa sœur Stéphanie finit de débarrasser, les yeux rivés sur la télé et les images de flammes.
17: C'est 24/24, on vit avec le feu, quoi.
18: On s'endort même avec la télé.
14: En plus de sa sœur, Stéphanie accueille sa fille et son bébé, évacués eux aussi. Des copains de Mios, sans solution d'hébergement.
17: On se rend compte quand même qu'au fur et à mesure du temps, les gens s'en vont de plus en plus loin.
15: Ma tante, 3 fois évacuée, quoi. Elle sort d'Andernos, elle va chez son fils à Audange. Ils arrivent à Biganos, et à Biganos, et on leur dit d'évacuer. Et bien les 5, ils ont décidé, ils sont dans le Pays Basque parce qu'ils n'ont plus d'endroit. C'est anxiogène.
14: La question, c'est de savoir combien de temps ça va durer.
12: Un reportage signé Marc Bertrand en Gironde pour France Info. Dans le département, 240 habitations ont été détruites. Il y a les habitations, donc, mais aussi les entreprises. Dans le département, l'économie est à l'arrêt, puisque des dizaines de milliers d'entreprises ne peuvent plus tourner, explique Patrick Seguin, le président de la Chambre de commerce et d'industrie du département.
19: On est aux environs de 40 000 entreprises qui sont impactées directement ce lundi. Si vous prenez une moyenne de 10 salariés par entreprise, vous imaginez ce que ça représente comme personnes qui ont dû rester chez eux ou qui sont venues en pensant que ça allait redémarrer. On leur dit non, vous n'avez pas le droit, il faut retourner chez vous. Donc nous avons notre plateforme de cellules de crise avec le numéro vert 3006 qui monte en puissance très très fortement depuis ce matin. Et nous y ajoutons même une cellule psychologique parce qu'on a des chefs d'entreprise qui sont en pleurs.
12: Les propos de Patrick Seguin, président de la Chambre de commerce et d'industrie de Gironde sur France Info tout à l'heure. Alors le combat contre ces flammes n'est pas terminé. Si le feu est stabilisé, il n'est pas fixé. Il y a eu des reprises et des fortes chaleurs reviennent dès demain. Dans la région, la propagation des fumées a aussi des conséquences. La qualité de l'air est fortement dégradée dans le sud de la France.

0: compte après les réseaux Atmo. Dans 9 départements d'Occitanie et de Nouvelle-Aquitaine, la qualité de l'air est mauvaise ou extrêmement mauvaise. Autre conséquence du feu, 700 000 courriers sont immobilisés et sécurisés par la Poste puisque le groupe a dû cesser son activité dans les Landes et en Gironde. 3 femmes blessées près de la porte de Clichy à Paris. Elles ont été agressées au couteau vers 11h30. Un homme a été interpellé. Il est en garde à vue pour tentative de meurtre. Il tient des propos incohérents d'après le ministre de l'Intérieur. Le pronostic vital des 3 victimes n'est pas engagé. Enfin, Michelin annonce une baisse de plus de 8% de son bénéfice net du premier semestre en raison d'un recul de ses ventes et de la faiblesse du marché automobile en ce moment, alors que le groupe LVMH publie de son côté des résultats supérieurs aux attentes, alors que le secteur du luxe est en difficulté.
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2: 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More than $140 million worth of repairs and renovations are taking place across the state Department of Education's campuses. 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
3: Our building's about 62 years or older on average, so there's a lot of repairs to be done, and summer provides a great opportunity to get work done that won't impact students and allows us to get into spaces where they might be teaching during the regular school year. 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
2: 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Voter service centers are open today through August 8th. These locations provide in-person election services, including voter registration. 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
0: It's Morning Edition from NPR News. I'm Leila Fadel.
5: And I'm A. Martinez. There are more than 2,300 confirmed cases of measles in the U.S. so far this year. That is slightly more than the total number of cases for all of last year, according to the CDC. Dr. Jennifer Nuzzo has been tracking this year's spike in measles. She's an epidemiologist who heads the Pandemic Center at the Brown University School of Public Health. Doctor, measles was officially eliminated from the U.S. in 2000. How did this resurgence happen?
6: Well, we've been seeing a slow progress towards measles circulating again because people are not vaccinating their kids as much as they used to be. But really, it's taken off quite extraordinarily since the beginning of 2025. And some of that is because of a lot of rhetoric right now that's been happening politically about vaccines and suggesting that they may not be safe, which is not true, suggesting that they may not work, which is definitely not true. And that has led to explosive outbreaks throughout the country, recurring outbreaks, to the point where we are now looking at measles being reestablished as a disease that kids could get if they're not vaccinated.
5: So you expect the U.S. will lose that eliminated status?
6: By all measure, we should lose that status. Measles has continued to be transmitted since the beginning of 2025. It shows no signs of stopping. States that had an outbreak that burnt itself out have seen outbreaks again. It's basically like whack-a-mole at this point.
5: All right. And just to be clear, eliminated means a disease has gone from a region. Eradicated means it's a global. It's gone completely, right?
6: Yeah, it basically means you drive your domestic transmission down to zero. We still had measles since we eliminated it in the year 2000, but they were sporadic cases imported when people traveled to other places.
5: Why is this resurgence in measles cases so serious?
6: Well, measles is a really terrible disease. You don't want to get measles. You don't want your children to get measles. First of all, it's a deadly disease. It kills a decent number of people. It puts a lot of people in the hospital, and that's bad for everybody. It's bad for the people who are there with measles. It's also bad for patients who now have a hospital that has to deal with the stress of measles. It's bad for societies because it costs tens of thousands of dollars per measles case. And if your child has measles as a toddler and recovers, you still have to worry about a very rare but fatal complication that can occur as much as a decade later. And that's a really terrible state to be in.
5: If someone is vaccinated from measles or their whole families were vaccinated, are they safe? Are they okay?
6: Yeah, so the great thing about the measles vaccine is it's one of the best vaccines we have. It's one of the safest vaccines we have. It's also one of the most effective, and it really does a great job of keeping people from getting sick with measles, certainly keeping people out of the hospital, keeping them from dying, which is the most important thing. But it does a pretty great job of reducing transmission, and that's how we have been able to eliminate it more than 25 years ago.
5: The Senate is considering the nomination of Dr. Erica Schwartz to lead the CDC. Her boss would be Health Secretary RFK Jr. He's pushed some conspiracy theories about vaccines. Quickly, Doctor, if you can, if she is confirmed, if Dr. Schwartz is confirmed, what does she have to do to reverse the rise of measles?
6: She has to issue an unequivocal statement that supports measles vaccination as the only way to protect people from measles. That is the only proven way to protect yourself from measles. We can't mince words here. We can't suggest that there are, you know, more cons than there are pros. None of that is true. And unfortunately, you know, confusing rhetoric coming out of the Department of Health and Human Services has complicated the issue in the midst of a deadly outbreak.
5: Dr. Jennifer Nuzzo directs the Pandemic Center at the Brown University School of Public Health. Doctor, thanks.
6: Thanks so much.
5: It's Morning Edition from NPR News. I'm E. Martinez.
0: And I'm Leila Faldin.
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7: Demander la dissolution de l'Assemblée à Macron et retourner aux urnes plutôt que de rester deux ans dans une situation pareille. Allez, on continue à vous appeler. Yorana, bonjour.
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7: 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Papa, mariru mai te iau e nini rā mai te iau, e nei pour revenir sur le papa qui disait, eh bien, il faudrait accorder à personne d'autorisation d'excursion pour les baleines. Au moins, ça sera mieux. Ce papa qui n'est pas du tout d'accord. Hein. Il faut penser à ces petits prestataires qui ont investi dans des bateaux plusieurs millions, qui embauchent peut-être un ou deux employés. Donc, ils contribuent quand même aussi à remplir les caisses de la CPS par les cotisations salariales et patronales. Et puis, il nous rappelle que lorsqu'il y a des autorisations qui sont décerné, justement, c'est parce qu'il y a une réglementation, donc ils ne vont pas faire non plus n'importe quoi sur le plan d'eau avec les baleines. Donc c'est très réglementé, nous dit-il. Donc il faut réfléchir aussi à tout ça. Nous dit-il, nous reste très peu de temps, 2 minutes à peine à vous consacrer. Il y a un petit nom de titre et tout. Il y a un petit nom de titre. Il y a un petit nom de Allô?
8: Oui.
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7: 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Nous dit-il, trahoer ma wa hope at ho ite ne hora oprir aman au mata mua mai pe eti e oto nyunyu mai ya mato aite fifi ara uf ahua i muri no mai te mau prauri api noroto mai ya France Info e reira oto 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Libre Antenne. On va se retrouver tout à l'heure aux alentours de 9h10 pour la deuxième heure de la Libre Antenne au 40 86 16 00. Café Maitei, belle la journée.
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0: inclure politique, tradition, médias et fête du territoire.
1: Et comment cela va s'organiser? C'est d'abord une émission politique, après c'est l'émission sur la régate traditionnelle.
0: Alors,
1: comment ça va s'articuler?
0: On commence ce soir avec le journal au cœur de la place Royale. Là, on va dresser le tableau. On va dire que c'est l'amuse-bouche. Ensuite, demain, nous serons donc en direct quasi intégral dès la levée des couleurs jusqu'au CAVA avec le discours de politique générale. Et derrière, il y aura cette émission présentée par Myrna Kilama qui sera aussi accompagnée d'invités. Hein. On n'a pas choisi les invités par hasard non plus. Là, il y a une volonté de vraiment avoir des observateurs de la vie du territoire, du développement de ce territoire. On a une jeune qui est actuellement élue à l'Assemblée qui s'appelle Sandrine Ougataï. On a également Michaele Faoua qui est observateur de la vie politique mais aussi professeur d'économie sociale. Et puis nous aurons, puisque là on rentre aussi dans la thématique des 40 ans de la télévision, c'est pour ça que je vous dis, on a essayé vraiment d'imbriquer toutes les thématiques puisque nous aurons à pitonner Mouni Kia Afata, désolé pour la prononciation, qui est donc ancien journaliste chez nous, spécialisé dans la vie politique, ancien élu également de l'Assemblée territoriale et ancien chef coutumier. Donc voilà, on a essayé d'imbriquer vraiment toutes les thématiques tout au long de nos événements. Et ce rendez-vous politique, c'est aussi un rendez-vous de décryptage, parce qu'on a aussi ce rôle de décrypter chaque décision politique a un impact sur le développement de notre territoire. Donc là aussi, on a ce devoir auprès des jeunes de mieux comprendre son territoire, de mieux comprendre d'où il vient pour savoir où il va. Et c'est un petit peu ça l'idée de ce projet éditorial, c'est de participer pleinement au développement du territoire.
1: Et c'est le cas également pour l'émission, là, parce qu'il y a un deuxième module. C'est le cas, c'est le même format.
0: C'est pareil, la régate traditionnelle, ce ne sera pas uniquement une retransmission sportive. D'accord, c'est un sport, mais ça reste un sport de tradition. Et à travers cette régate, pareil, on aura des archives, on aura des anciens qui vont témoigner, qui vont parler de cette régate, qui vont parler de la télévision à l'époque, etc. Donc voilà, on imbrique à chaque fois les différentes thématiques pour vraiment aborder tous les points de cette fête du territoire.
1: Et justement, vous l'avez dit, la couverture commence dès ce soir avec un journal télévisé décentralisé qui sera présenté par Céla Laviri et Lucia Kavakava. Lucia Kavakava, présentatrice du premier journal télévisé en août 1986, donc il y a 40 ans. Mm-hmm. Comment avez-vous imaginé ce journal télé?
0: Alors, ça va être un journal à deux voix. Donc, on ne va pas tout vous dévoiler parce qu'il faut que vous soyez là pour voir la surprise, parce qu'on vous a préparé une petite surprise. Mais l'idée, c'est vraiment, encore une fois, la transmission. Moi, j'ai été très émue, puisqu'on a préparé tous ces événements. Donc, on a eu l'occasion de préparer avec Stéphanie et Lucia. Et ça a été un moment très émouvant quand Lucia a raconté ses anecdotes. Et puis Stéphanie, avec ses yeux de jeune présentatrice qui lui posait des questions. Alors, et comment vous faisiez que... Et quand Lucia racontait que on n'avait pas ci, on n'avait pas ça à l'époque. Et c'était un moment émouvant et extraordinaire. Et j'espère que ces petits moments, on va pouvoir les ressentir pendant ce journal où les deux présentatrices vont présenter ensemble. Ça sera vraiment une co-présentation. Elles vont lancer les reportages ensemble, etc. Et on aura également une animatrice, Fethou, qui sera sur la place et qui va nous raconter ce qui se passe autour. Parce qu'il y a on n'est pas venu sur la place pour rien, sinon on serait resté en studio. Donc on sera sur la place et l'animatrice Fethou va pouvoir nous décrire également tout au long du journal ce qui se passe sur la place. Donc on est vraiment au cœur de l'événement, voilà.
1: Une autre pionnière justement du journalisme, Maria Laufiltonga, sera là également.
0: Oui, avec Lafaela Liu Fau pour la régate. Et là aussi, c'est ce que je vous disais tout à l'heure, c'est vraiment au-delà de la retransmission sportive, Malia va pouvoir elle aussi apporter, comme Lucia apportera à Stéphanie, Malia apportera à Lafaela ses souvenirs, ses rendez-vous, ses anecdotes, etc.
1: un dispositif exceptionnel. Comment ça s'est passé justement, parce que c'est un temps aussi de préparation au niveau des équipes. Comment ça s'est passé?
0: C'est beaucoup de travail, c'est beaucoup de travail. Depuis plusieurs mois, toutes les équipes sont à pied d'œuvre, pas seulement les équipes de la rédaction, hein, mais on a créé des pôles et, pour pouvoir justement travailler tous ensemble. Et on travaille bien sûr avec toutes les autres équipes, les équipes techniques, les équipes administratives, les antennes, etc. Et il faut, on se voit toutes les semaines, depuis plusieurs semaines, pour que tout soit coordonné. Si la seule, on va dire, je pense que tout le monde est prêt, la seule crainte, c'est le temps.
1: Et ce sera en direct sur tous les supports?
0: Tous les supports, radio, télé, internet, donc YouTube et Facebook. Donc, on invite vraiment tous les téléspectateurs, les auditeurs, les internautes à nous suivre dès ce soir à partir de 19h.
1: Avez-vous un message à faire passer à la population, justement dans le cadre des 65 ans du statut et des 40 ans aussi de la télévision?
0: Moi, ce que j'aimerais dire, c'est que quand je suis arrivée à Wallis, puisque moi j'arrive de Guyane, et qu'on m'a dit que vous aviez une fête du territoire, alors que nous on fête encore le 14 juillet uniquement, je me suis dit... Il faut que vous soyez fiers de cette date. Et c'est ce que j'ai voulu retranscrire dans ce projet avec Léoné. On a écrit ce projet et on l'a proposé donc à toutes les équipes. L'idée, c'est vraiment ça, que nous soyons fiers de cette date et que nos jeunes prennent le relais aussi dans cette conscientisation de cette date qui est importante pour le territoire et pour l'avenir.
1: Donc, rendez-vous à partir de 19h ce soir?
0: À partir de 19h ce soir, on ouvre les hostilités, entre guillemets.
1: Merci beaucoup, Myriam.
0: Je vous en prie, Lotana. Merci.
1: Et pour terminer cette page spéciale consacrée à la fête du territoire et aux 40 ans de la télévision à Wallis, place aux archives. La rédaction vous propose de revenir sur un moment historique, le référendum de 1959, lorsque les habitants de Wallis et Futuna ont été appelés à se prononcer sur leur avenir et leur appartenance à la France. Un extrait du magazine réalisé par Léoné Vaetano en 2011.
2: Patelicio fonctionne encore au feu de bois. Âgé de 82 ans, ce père de famille a mille et une choses à raconter. Réputé pour ses talents d'orateur, Patelicio est devenu un célèbre auteur-compositeur lorsqu'il s'agit de danse traditionnelle. Et ses mémoires sont précieusement stockées pour ceux qui veulent bien l'écouter. Aujourd'hui, il se rappelle des différentes campagnes menées lors du référendum. C'est une des rares personnes qui parlait déjà le français. C'est lui qui nous montrait pendant les réunions quel bulletin il fallait prendre. Il disait, voyez cette couleur, c'est celle-là qu'il faudra prendre. Regardez bien pour ne pas vous tromper. Car je vous le dis franchement, personne ne savait ce qu'il fallait faire. On n'y comprenait rien. On ne savait même pas lire. C'est pour cette raison que nous nous basions sur la couleur pour voter. Et comment ça se passait pendant les messes? Pendant les messes aussi, on nous disait, n'oubliez pas, il faut voter oui pour la France. Et c'est compréhensible. La religion, c'est déjà la France. Le 27 décembre 1959, les Wallisiens, Futuniens, se rendent aux urnes. Résultat, à Wallis, 2261 votants, 2261 oui. À Futuna, 1152 votants, plus de 800 oui et 254 voix pour le non. Ceux résidant déjà en Nouvelle-Calédonie et aux Nouvelles-Hébrides ont également voté. Le oui l'a largement mené sur le non. Kamelika Atoa était en Nouvelle-Calédonie. Il était président d'un bureau de vote, celui de Tio. Je le dis haut et fort, j'ai mené la campagne pour le oui. Oui pour la France.

0: Il est 7h30 ici à Wallis et Futuna, 6h30 en Nouvelle-Calédonie. Voici le journal de NC La Première.
1: Le journal de la rédaction présenté par Charlotte Mestre. Charlotte, bonjour.
2: Bonjour Dylan, bonjour tout le monde. C'est désormais confirmé, Jacques Paquesso et Mike Geneste, soldats calédoniens et polynésiens disparus depuis plusieurs années dans la région de Toulon, sont morts. Les ossements retrouvés début mai dans le Var ont été identifiés comme étant les leurs. L'État n'a pas indemnisé les assureurs du Caillou. Les décisions de la Cour administrative d'appel de Paris. Les juges sont ainsi revenus sur le jugement rendu par le tribunal administratif de Nouméa l'année dernière. 42 000 hectares dévastés, 240 habitations détruites. L'incendie continue de faire des ravages en Gironde. Emmanuel Macron s'est rendu sur place et a appelé à l'unité alors que le retour des fortes chaleurs laisse craindre des reprises de feu. Le chapiteau pose ses valises à Bouraille pour 15 jours, mais quel sera le programme pour cette première implantation de l'année? On en parlera avec la directrice adjointe de la structure, Océane Ouagio. Les ossements découverts fin mai dans l'Hexagone sont donc bien ceux de Jacques Paquesso et de Mike Geneste, les deux militaires calédoniens et polynésiens portés disparus depuis plusieurs années. C'est ce qu'annonce ce lundi le parquet de Toulon. Les précisions d'Edwige Saint-Thomas.
3: L'attente aura été longue pour les familles. Deux mois après la découverte des ossements dans les Bouches-du-Rhône, les expertises permettent d'établir qu'ils correspondent bien à ceux des deux soldats ultramarins disparus dans le Var. C'est ce qu'indique le parquet. La première victime, Jacques Paquesso, qui suivait une formation dans le Var, n'avait plus donné de nouvelles à sa famille depuis mai 2022. Mike Geneste était lui considéré comme déserteur de la Légion étrangère depuis mai 2023. Les familles des défunts ont été informées de cette identification des ossements et les investigations se poursuivent sous l'autorité du magistrat instructeur afin de déterminer les circonstances dans lesquelles ils ont trouver la mort, précise le procureur de la République. À ce jour, 5 personnes issues d'une même famille sont toujours en détention provisoire dans cette affaire et 3 ont été mises en examen fin mai. L'enquête se poursuit, le parquet maintient son appel à témoins afin d'être informé d'éventuelles autres disparitions de personnes originaires des îles du Pacifique, alors qu'elles séjournaient dans le Var au cours de ces dernières années.
4: Deux ans après les émeutes de 2024, nouveau rebondissement judiciaire sur une possible indemnisation de l'État.
2: Et oui, qui n'interviendra pas car la Cour administrative d'appel de Paris reconnaît bien que l'État n'a pas suffisamment anticipé les violences, mais elle estime que cette faute n'est pas directement à l'origine des destructions de Kenouin. Autrement dit, l'État n'aura finalement pas à indemniser Alliance qui assurait une dizaine de commerces pillés et incendiés dans cette zone commerciale de Koutio. Les explications de Coralie Cochin.
5: En première instance, le tribunal administratif de Nouvelle-Calédonie avait condamné l'État à verser plus de 3 milliards de francs à l'assureur Alliance, conséquence de la destruction de 14 commerces de Kenouin lors des émeutes de mai 2024. Mais la Cour administrative d'appel de Paris en a décidé autrement. Le 3 juillet, elle a annulé les 14 condamnations prononcées contre l'État dans ce dossier. Les juges confirment pourtant que l'État a commis une faute. Selon eux, les autorités disposaient de suffisamment d'éléments pour anticiper une crise majeure et envoyer davantage de forces de l'ordre avant le 13 mai. Mais cette faute ne suffit pas à engager sa responsabilité. Face à l'ampleur exceptionnelle des violences, la Cour estime que même des renforts supplémentaires n'auraient pas empêché les pillages et les incendies de Kenouin. Autre élément retenu par les magistrats, les attaques contre la zone commerciale sont considérées comme des actions organisées et préméditées, bien distinctes des manifestations contre la loi sur le dégel du corps électoral. Mais le contentieux n'est pas terminé pour autant. Alliance peut encore se pourvoir devant le Conseil d'État, l'équivalent de la Cour de cassation pour la justice administrative.
2: L'actualité judiciaire et correctionnelle ce matin, c'est aussi cet homme de 44 ans qui comparaît aujourd'hui devant le tribunal correctionnel de Nouméa. Il avait été interpellé en mai dernier à Dimbéa. Il est poursuivi pour avoir fait des propositions sexuelles à une mineure de 15 ans sur les réseaux sociaux, suivi d'une rencontre. Il avait été piégé par un faux profil d'enfant grâce à l'association Trouli, qui traque les pédocriminels sur Internet depuis 2000. Dans cette affaire, l'association SOS Victimes s'est constituée partie civile. L'actualité judiciaire, c'est aussi cette affaire de violence sur des gendarmes à Saraméa. 10 hommes originaires de Canala et Kouaoua sont soupçonnés d'avoir participé à de violents affrontements le 28 juin 2024 lors des émeutes. Des affrontements au cours desquels une quarantaine de deux militaires avaient été blessés. Jugé par le tribunal correctionnel de Nouméa en mai dernier, le délibéré est attendu aujourd'hui.
4: Le Congrès examine aujourd'hui les comptes administratifs 2025 de la Nouvelle-Calédonie.
2: Un exercice essentiellement comptable qui consiste à valider les recettes et les dépenses réellement enregistrées l'an dernier. Mais ces comptes racontent aussi les conséquences financières des émeutes de 2024, notamment à travers les baisses de recettes fiscales, Théo Roubi.
6: Très concrètement, les élus du Congrès vont arrêter aujourd'hui les trois budgets de la Nouvelle-Calédonie pour l'exercice 2025. Le document le plus attendu est sans nul doute le budget principal qui finance les politiques publiques de la Nouvelle-Calédonie. Il fait apparaître un excédent de fonctionnement de près de 4,9 milliards de francs. Mais il faut aussi réduire le déficit réel lié aux investissements ainsi que les opérations qui restent à payer. Alors, le résultat fond de plusieurs milliards pour un excédent de seulement 630 millions de francs. Le principal enseignement de ces comptes, c'est que les finances calédoniennes restent sous l'effet de la crise, les recettes fiscales continuent de baisser, les dotations aux collectivités chutent de 15% par rapport à 2024, et sans le prêt garanti par l'État, la baisse aurait été encore plus marquée. Ce bilan est déjà contesté par les élus indépendantistes du groupe Kanaky Nouvelle-Calédonie. Ils promettent de porter le débat aujourd'hui au Congrès.
2: C'est un dispositif emblématique de la Nouvelle-Calédonie. Cadre Avenir ouvre cette année les portes de l'Hexagone à 61 bénéficiaires de la promotion 2026 qui partiront se spécialiser avant de mettre leurs nouvelles compétences au service du Caillou, héritier du programme 400 cadres créé dans le sillage des accords de Matignon. Il accompagne depuis plus de 35 ans la montée en qualification des Calédoniens. Natacha Lassos-Cognard et Chawoyane ont rencontré deux bénéficiaires de la promo 2026.
7: Mélanie Lacorédine travaille au dispensaire de Nengoné. Confrontée à la pénurie de médecins sur les îles Loyauté, la trentenaire a décidé de quitter la Nouvelle-Calédonie pour se former en tant qu'infirmière aux pratiques avancées dans l'Hexagone, au centre hospitalier universitaire de Bordeaux. Pour l'aider à financer ses études, elle a postulé l'année dernière au programme Cadre Avenir. Après de nombreuses évaluations, elle a été retenue pour intégrer la promotion de 2026.
8: Et l'envoie actuellement en province des îles et notamment à Marée et surtout là en ce moment avec les problèmes de transport, la population elle est prisonnière et leur état de santé se dégrade et faute de moyens on ne peut pas faire plus que ce qu'on nous donne et justement cette formation-là peut déjà essayer d'améliorer un peu, on ne va pas dire la santé mais de prendre en charge les patients assez rapidement. Ben, on est très, très content d'être accompagné dans ce... avec ce programme-là qui nous accompagne financièrement et qui nous accompagne aussi dans notre réinsertion lorsque nous allons revenir sur le territoire.
7: La promotion 2026 de Cadre Avenir compte 61 bénéficiaires. Parmi eux, des salariés déjà installés dans la vie active et aussi des étudiants. Une fois leur formation terminée, les bénéficiaires continueront à être accompagnés par Cadre Avenir jusqu'à leur insertion professionnelle en Nouvelle-Calédonie.
2: Et juste avant leur départ en formation, les bénéficiaires de la promotion 2026 se sont engagés à revenir exercer en Nouvelle-Calédonie dans l'année suivant l'obtention de
9: l'obtention. 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

Bienvenue dans votre émission Léothérapie, diffusée en direct sur les ondes de Wallis et Futuna la première, mais aussi en Facebook Live. Aujourd'hui, nous allons mettre à l'honneur l'association Pacifica Bretagne. Ce mois-ci, une quarantaine de personnes originaires de Wallis et Futuna ont fait le déplacement jusqu'au Fénois dans le cadre d'un projet culturel. L'objectif était de permettre à leurs enfants de découvrir les richesses de nos îles, de rencontrer leur famille et de renouer avec leurs racines.

de territoire français de Wallis et Futuna auprès des autorités coutumières de l'époque. Comme toujours, cette émission est aussi la vôtre. Si vous nous écoutez à la radio ou si vous nous suivez en Facebook Live, n'hésitez pas à nous envoyer vos questions, vos commentaires. Nous nous ferons un plaisir de les transmettre à nos invités tout au long de l'émission. Et avant de commencer, un grand merci à Kahn et Louis, notre technicien du jour, qui nous accompagne pour assurer le bon déroulement de cette émission. Installez-vous confortablement, restez avec nous et très bonne émission à toutes et à tous. 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